longue marche à la porte du couvent et que les portiers ne nous reconnaissent pas qu'ils refusent de nous ouvrir. Si nous insistons et frappons à la porte et que les portiers nous injurient,